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Bonjour Boutus, bonjour Mano, bonjour tout le monde. Et maintenant, nous allons garder 316 partis politiques en Haïti sur qui base idéologique yo fondé. Est-ce qu'il y a une base idéologique? Est-ce que nous sommes capables d'arriver à structurer partis politiques autour des idéologies. Pour nous arriver à faire ça, nous avons fait un petit survol historique avec le philosophe, l'historien Marcel Gauchet. Marcel Gauchet qui gagnait une pensée profonde et originale sur comment démocratie pensée. Pour Marcel Gauchet, la démocratie moderne, c'est le produit d'un processus historique unique. Ça le relève le désenchantement du monde. Concept ça, il pas signifie la fin des croyances privées, mais c'est la fin de la religion en tant que principe d'organisation et de légitimité de la société. Pendant des siècles, société yo t'est fondée sur ça l'hétéronomie. Ça veut dire c'est une loi qui est venue d'ailleurs, en général divine, une loi divine qui t'est cimenté le lien social. La révolution moderne et la démocratie avec lui-même opéré un basculement vers ça l'autonomie. Donc société a devenu l'auteur de ses propres lois. Li et li pa gen d'autres fondements que lui-même, la société. Gaucher considérait que c'est le christianisme lui-même, avec bon Dieu transcendant lui, qui préparait sortie de la religion. Elle créait une distance entre le divin et le monde, lui ouvrit la voie à une autonomisation du politique et de l'individu. Donc, il parlait du christianisme comme de la religion, de la sortie de la religion. Nouveau monde démocratique, ça, il structuré autour de la figure de l'individu, ça qui créait un paradoxe central. Pour Gaucher, le fondement de la démocratie, c'est l'individualisme, finalité aussi. La démocratie, c'est régime qui plaçait le bien-être et les droits de chaque personne au cœur du projet. Donc, cependant, il y a certaines versions de individualisme ça capable de corrompre la démocratie tout jusqu'à ce que rende-lui impuissante. Lorsque citoyen, il efface totalement derrière ça relève l'homo economicus, avait dit l'individu calculateur est centré sous propre intérêt matériel. Donc, lien social là, fragilisé et puissance collectif là, lui effondré. Donc, c'est ça le triomphe d'un certain libéralisme qui est capable d'installer contre elle absolument, c'est le règne du plus fort. La démocratie pas capable fonctionner sans idéologie, qui c'est des systèmes de pensée qui permettent de comprendre le monde et orienter l'action collective. Nous vivons encore sur l'acquis des grands cadres idéologiques, libéralisme, socialisme, conservatisme, créés au 19e siècle, même si figures fondatrices disparaissent. Donc, travail politique actuel là, il consistait seulement écrit des notes en bas de page de trois grands ou bien quatre grands auteurs. La démocratie, c'est le régime de l'opposition des opinions. Faut pas étonner de la contradiction permanente, mais voilà donné une caractéristique structurelle. L'opposition, c'est une caractéristique structurelle de la démocratie. Gaucher affirmait même que le socialisme, c'est l'idéologie la plus apte pour
à s'accorder au pluralisme démocratique parce qu'elle est capable de comprendre la raison des autres. Gaucher a analysé les difficultés contemporaines non pas comme une crise de la démocratie, mais comme une crise dans la démocratie, une nouvelle étape douloureuse de maturation. Dans un ouvrage, il était écrit Le nœud démocratique, et il rejetait les explications purement économiques de la montée des populismes. Pour lui-même, le processus économique comme le néolibéralisme, c'est des conséquences, pas des causes. La cause profonde, c'est une transformation des représentations politiques, juridiques et historiques qui font des sociétés à un socle de représentation fondatrice. Donc la difficulté de la démocratie est sortie de deuil impossible du religieux. Donc le religieux par exemple sorti de la société. Donc politique moderne li gagne peine pour produire un lien social aussi puissant et sacré que ça est lien que la religion t'est assuré. Donc la démocratie et c'est un monde sans maître difficile à gérer. Malgré la difficulté, Gaucher refusait le catastrophisme. Il affirmait que nous vivons dans les meilleures sociétés qui jamais existé dans l'histoire. La démocratie, c'est les gagnants en complexité inouïe, mais les en bonne santé, même si les doit naviguer à travers des difficultés croissantes. Donc, en résumé, la pensée de Marcel Gaucher invite nous pour nous débanaliser la démocratie. Loin d'être un régime simple et évident, c'est une construction historique fragile et exigeante qui interrompt avec des millénaires de fondements religieux. Difficulté pour stabiliser et crise lio, c'est des signes d'efforts permanents pour exister par elle-même. D'ailleurs, équilibre toujours précaire entre la puissance collective et la liberté individuelle. Évidemment, et pour Gaucher, l'histoire du mot idéologie a commencé en même temps que l'histoire du passage à l'autonomie. Donc, l'histoire du mot idéologie, c'est en effet indissociable du basculement historique vers une société qui pensait comme autonome. Pour le terme idéologie, il a été inventé à la fin du XVIIIe siècle par le philosophe français Antoine d'Estout de Trécy, selon Marcel Gauche. Il a été forgé à partir des mots grecs idéia, qui signifie idée, et logos, qui signifie discours science, pour désigner une nouvelle science des idées. Donc, pour Destout de Trécy, l'idéologie, c'était un projet scientifique ambitieux. Et c'était pour étudier l'origine et la formation des idées pour fonder une morale et une politique sur des bases rationnelles, débarrassées des préjugés religieux ou métaphysiques. Projet ça était profondément ancré dans l'esprit des Lumières. Il reflétait la conviction que l'homme capable, par seule raison, comprendre le monde et organiser la société de manière juste et éclairée. Pour Marcel Gaucher, la convergence, c'est pas un hasard. L'émergence du concept d'idéologie, c'est la conséquence directe de ça le passage à l'histoire ou bien le passage à l'autonomie. Pendant des millénaires, les sociétés ont été hétéronormes. Ça veut dire qu'ils ont été recevoir loyaux ailleurs, souvent de l'autorité divine ou bien
d'une tradition sacrée. Donc, le monde te percevoir comme un ordre immuable. La donne, l'homme pas doit soumettre seulement sans pas gagner rien pour l'ajouter. La modernité démocratique y opérait une rupture fondamentale. L'homme devenu l'auteur de propres lois, société a pris conscience que c'est lui-même qui fait tête, li. C'est le produit de histoire li, et de choix que lui fait, et il doit construire avenir li, par propre décision. Li. C'est dans le nouveau monde ça, côté tout bagaille gagne pour inventer et à décider que les idéologies devenues nécessaires. C'est des systèmes de pensée qui permettent à une société autonome pour orienter tête et agir. Gaucher définit li comme des formations intellectuelles composites articulant vision du passé, croyance dans l'avenir et lecture du présent. Yo offrit des grilles de lecture du monde et des programmes d'action politique pour une société qui n'a pas gagné guide divin encore ou bien de tradition immuable. Donc pour Marcel Gaucher, l'idéologie, c'est bien donc la fille de l'autonomie. C'est outil intellectuel indispensable à une société qui doit penser tête li et diriger tête li pour lui-même par lui-même. Dans l'analyse Gaucher fait, l'idéologie c'est pas un simple discours mensonger, mais c'est un phénomène structurel et indispensable au fonctionnement de la démocratie. Le 19e siècle, l'inventé Mozart, il théorisait le nouvel outil de réflexion collective que société a besoin pour exister dans un monde côté li devenu le seul maître de destin. Donc en résumé, donc évidemment l'invention du mot idéologie, c'est la marque philosophique du passage d'un monde régi par une loi transcendante, l'hétéronomie, à un monde qui doit construire propre loi li par la réflexion et l'action collective, l'autonomie. Évidemment, pour que auditeurs soient capables de comprendre, bien comprendre l'idée, ça en profondeur, l'important pour nous retourner sur ça, qui ça, l'hétéronomie et l'autonomie, et comment la transition a été faite. Évidemment, pour saisir en profondeur la pensée de Marcel Gaucher et comprendre pour qui ça, l'idéologie devenue soudainement nécessaire, li en effet essentiel pour nous poser des définitions claires et de retracer la logique de basculement ça. Mais en explication pédagogique, pensée pour des auditeurs qui détaillaient ce qui ça, l'hétéronomie, l'autonomie et nature de la transition qui relie. L'hétéronomie, évidemment, mot ça a sorti de un mot grec qui signifie hétéros, qui signifie autre, et nomos, qui signifie loi. Donc, lors en situation d'hétéronomie, ça veut dire ou recevoir loi ou de l'extérieur, d'un autre que vous-même. Pour Gaucher, c'était le régime quasi universel de l'humanité pendant des millénaires. L'hétéronomie, c'est un monde côté l'ordre social là, politique et moral, li pa gen pour l'inventer. Avec dit li là, li ou joine ni tout fait. Li yo baoul. Li reposer sur une autorité qui précède ou et dépasse ou. Concrètement, donc la loi li vient des dieux, de un principe divin ou bien d'une tradition immémoriale considéré comme intangible, on va pas changer rien là-dedans. Le roi règne par la grâce de Dieu, les règles
du vivre ensemble, yo pas discutable parce que yo participé de un ordre cosmique. Yon l'humanité li power li comme l'auteur de propre destinée, li c'est un maillon d'une chaîne éternelle. La chose yo sa yo ye a parce que yo était toujours comme ça. Donc pas gain d'idée d'un progrès ou bien d'un changement que les hommes étaient capables de vouloir. Dans le cas de ça, question fondamentale qui nous nouille, qui ça nous doit faire, de joindre une réponse déjà dans le sacré. L'individu n'a pas gagné pour inventer sens li recevoir. La société a un corps vivant dans la cohésion et li assuré par une foi commune. Alors que l'autonomie lui-même, Moussa Ali vient de autos, autos, soi-même, et nomos, loi. Loi en situation d'autonomie, ça, ou baye, tête ou propre loi ou à vous-même. C'est vous-même qui définit propre loi ou. C'est régime instauré par la modernité démocratique. Dans le nouvel univers, la source de la légitimité, c'est li pa sorti en haut, li pa sorti dans le ciel. Li pa nou pa besoin tann un bon Dieu. Mais c'est en bas lié, c'est peuple là, c'est la volonté générale des individus. L'autonomie bouleverse toute bagaille. Donc la constitution, les lois, les droits, yo pa révélé encore. Yo débattu, yo voté, yo modifié. Société a se produit de propre choix li. Donc, une société qui se fait elle-même. L'humanité entrée dans l'histoire active. Elle prend conscience que c'est la tisane de propre destin. C'est ce que Gaucher relaie la sortie de la religion. Non pas comme une simple disparition de la foi privée, mais comme la fin de la religion en tant que matrice de l'ordre collectif. Non pas besoin d'attendre yon bon Dieu parce que nous capables créer propre loi nous pour nous prendre destin nous en main. Puisque la loi li pas garantie par une transcendance, toute bagaille est devenue discutable et réversible. L'avenir li ouvri, imprévisible, pas rien bagaille qui tout fait encore. Plus rien ne dit à l'avance ça qui est juste ou bien ça qui est vrai. L'individu est désormais libre, mais livré à lui-même pour trouver sens à la vie. Qui a transition ça a été faite? Pour Gaucher, passage de l'hétéronomie, ou un basculement de l'hétéronomie à l'autonomie. Donc, passage ça, c'est pas une simple évolution graduelle. C'est un véritable séisme anthropologique. Li bali ou non, c'est ça le désenchantement du monde. Donc, pour qui sa transition ça a li si brutale et douloureuse? Donc, l'humanité passée d'un monde côté vérité attestable, donné par Dieu, à un monde côté di pa gen grande autorité encore. Gaucher parler du deuil impossible du religieux. La société moderne est orpheline, li perdu papa transcendant li. Li doit apprendre à vivre dans un pilier extérieur qui kembel debout. Dans l'hétéronomie, le lien social était cimenté par le sacré. L'unité va de soi. Dans l'autonomie, le lien social devenu un problème à résoudre. Faut désormais justifier pour qui ça va vivre ensemble, pour qui ça va obéir à une loi, pour qui ça va respecter l'autre monde. Rien ne va plus de soi. Donc, conséquence là, elle est cruciale. Donc, c'est l'invention des idéologies. Et c'est exactement là que nous allons joindre réponse à la première question que nous avons posée. Dans un monde hétéronome, les idéologies, yo
inutile. Nous pas besoin d'idéologie. Pour qui ça nous ou t'es besoin inventer une vision du monde pour organiser société alors que Dieu déjà bâille société ça et que tradition déjà incarné. Nous pas besoin d'idéologie, nous pas besoin d'un système de pensée. Dans un monde autonome, les idéologies sont devenues une nécessité vitale. Si société a doué, c'est lui-même qui fait tête à travers le débat et la décision collective, donc il a besoin de boussole intellectuelle pour orienter. C'est ça l'idéologie, et pas un mensonge ou bien une manipulation, mais c'est un outil de navigation. Donc, lui offrit une grille de lecture du passé qui côté nous sorti. Lui proposer une analyse du présent qui côté nous y est. Et décider un projet d'avenir qui côté nous voulait aller. Donc, le socialisme, le libéralisme, le conservatisme, c'est trois grandes idéologies ça nées au 19e siècle. Yo c'est la religion sécularisée de l'ère autonome. Yo pas parlé de Dieu, mais yo structuré les foules. Yo bail un sens à l'action collective et yo permettre à une société sans maître pour gouverner tête li. Donc l'hétéronomie, c'est l'enfance de l'humanité côté yon Père, Dieu, le roi, la tradition, dis-nous ça qui est bien. L'autonomie, c'est l'âge adulte. Côté, nous devons décider par nous-mêmes, mais adulte, ça, libertigineux. L'invention du mot idéologie, c'est l'acte de naissance du monde, ça, adulte, ça. C'est l'outil que l'humanité a forgé pour continuer à penser le monde, à créer du lien et agir ensemble, désormais sans père et avec pour seule ressource propre raisonnée. Évidemment, comment et idéologie ça yo structuré et dans qui moment yo dominé. À nos points de pause, n'a redonné.

0: Donc, pour comprendre domination, l'idéologie, il faut être capable de saisir ça. Une idéologie, je nous dis, ce n'est pas un simple discours, mais c'est un outil de navigation pour une société qui doit inventer tête-là. Les idéologies, yo pour aller formation intellectuelle ça yo qui articuler yo vision du passé, de croyance dans l'avenir et de lecture du présent qui structurer en profondeur le champ de l'opinion. Donc chaque idéologie dominante lui proposer une réponse cohérente à trois questions fondamentales. Une vision du passé qui côté nous sorti qui ça qui mène nous à situation nous y est là. Yon lecture du présent qui nature des défis actuels et yon croyance dans l'avenir qui futur nous voulons construire et par qui moyen. Donc évidemment dans ouvrage li dans livre li Marcel Gaucher li identifié trois grandes dominances idéologiques qui ont même succédé ou bien superposé depuis le 19e siècle. Il parlait premièrement de l'âge libéral du progrès au 19e siècle, c'est le premier grand âge. Donc, l'âge de la naissance des idéologies modernes que Gaucher dirait l'âge libéral du progrès. Donc, il est inscrit dans le sillage de la Révolution française, de la Révolution industrielle. Société a découvert que le capable inventer un avenir meilleur et l'idéologie libérale classique proposait Lyon première version. Donc l'idée force là c'était l'idée reposée sur la croyance en un progrès continu porté par l'initiative individuelle. Donc la science et le marché. Société civile là l'était comme un espace d'échange et de liberté que doit libérer des entraves de l'État. Gaucher, il parlait d'une divine surprise du libéralisme conservateur, notamment de 1815 à 1848. Il qualifiait période ça de conjonction transitoire de contraire. Il y a un moment côté l'ordre étatique là et l'individualisme te semblait miraculeusement accordé yo. Mais de yo d'accord, Isaac d'or libéral ça il prend fin vers 1880, mais il laisse un héritage durable de croyances en trois idoles, le progrès, le peuple et la science. Deuxième l'âge, là, c'est l'âge socialiste de l'organisation, donc c'est fin du 19e siècle au 20e siècle. En réaction à la domination du capitalisme libéral, il y a une autre grande idéologie qui va émerger. C'est le socialisme que Gaucher lui-même l'a relé l'âge socialiste de l'organisation. Donc, il prend essor face aux inégalités et aux crises sociales générées par le libéralisme. Question centrale là devenue la question de la justice sociale et du rôle de l'État pour organiser la société. Donc, l'idéologie socialiste lui prônait la solidarité et la régulation collective contre les excès du marché, liée dans l'organisation politique et économique en moyen de garantir l'égalité. Donc, influence libre considérable qui structure une grande partie des combats politiques et sociaux du XXe siècle. Gaucher précisait que le socialisme, c'est l'idéologie qui permet le mieux pour accorder nous au pluralisme démocratique parce que il est capable de comprendre la raison des autres. Donc, capacité ça à intégrer la diversité des points de vue, en fait, selon lui-même, une idéologie particulièrement adaptée au régime de l'opinion qu'est la démocratie. Et troisième aïe là, c'est l'âge néolibéral de l'individu depuis les années 1970. Depuis environ un demi-siècle, c'est le néolibéralisme qui est devenu la matrice idéologique dominante que Gaucher désignait comme l'âge néolibéral de l'individu. Il est émergé de la crise du modèle social-démocrate et imposé globalement après la chute du mur de Berlin. Il radicalisé certains principes du libéralisme et les porté à l'échelle mondiale. Il valorisé l'individu comme acteur autonome, l'initiative privée, la dérégulation et la mondialisation des échanges. L'État lit l'État comme non plus comme un régulateur, mais comme un outil au service de la compétitivité. Donc, forcément, il joint en profonde harmonie avec la tendance historique de fond, comme l'approfondissement de l'individualisme et l'idéal d'une société autonome. Gaucher illustré bouleversement ça par l'exemple de l'éducation qui pas pensé comme une transition de héritage, mais comme l'autoconstruction des individus. Donc, je dis, l'âge néolibéral là, selon Gaucher, lui-même, il est entré en crise lui-même tout. Rêve de monde plat et globalisé. Donc, il remet en cause par le retour des rivalités nationales et des aspirations à reprendre le contrôle. Donc, selon Gaucher, nous un moment de bascule au côté de nouvelles aspirations à émerger, sans que nous ne connaissions encore qui est capable de dominer. Il prévoit une stabilisation du pluralisme côté différentes sensibilités et conservatrices, libérales, socialistes, capables de cohabiter sans yon pas emporter définitivement. Donc, en résumé, la structure des idéologies les fixe, passé, présent, avenir. Mais, continuité et domination historique, chaque grand âge, il répond à une conjoncture spécifique et à un besoin d'orientation dans le long et difficile processus de l'autonomie démocratique. Donc, l'âge libéral il bâtit les premiers cadres, le socialisme, tenter corriger les injustices, et le néolibéralisme, il portait l'individualisme à paroxysme avant de montrer propre limite. Donc, évidemment, et nous mettons au jour les trois grands piliers qui structuraient ce société. Il y a passé de la reconduction éternelle du passé dans la société hétéronome et la construction possible de l'avenir. Donc nous abandonner la religion pour nous orienter grâce à des idéologies en fonction de sensibilité nous. Donc et chaque trois idéologies sa yo, yo gen yon rapport préférentiel avec yon ou trois piliers sa yo. Donc, et c'est évidemment, ça nous va essayer de comprendre pour qui ça, trois idéologies sa yo, libéral, socialiste, conservatrice, yo pas de simples options politiques, mais des pensées mères qui répondent yo chaque à une dimension fondamentale d'une société humaine. Donc, pour Marcel Gaucher, une société pour exister et durer, il doit impérativement articuler trois piliers. Dans la société hétéronome, religieuse, piliers ça yo été confondu, yo été fond, yon dans l'autre, yon seul et même autorité sacrée. Dans la société autonome, démocratique, yo séparé et yo devenu des questions ouverte que chaque idéologie abordée avec un rapport de force préférentielle. Donc évidemment nous joignons le premier pilier, le pilier de la tradition du passé qui côté nous sortir. Donc c'est le socle des héritages, des coutumes, des identités collectives, nation, famille, langue, culture, ces principes de continuité qui assurer la stabilité et à l'appartenance. Donc, danger, c'est que en société figée qui refusait le changement et étouffait l'innovation. Deuxième pilier, c'est le pilier du marché, du présent. Avec des qui ça nous voulait maintenant. Donc, ça sphère des échanges, des initiatives individuelles, des libertés concrètes et de la production de richesses. C'est le principe d'actualisation, libérer des énergies et créer la prospérité. 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Et puis tout, ben, danger à tous, c'est en société côté appareil d'État, il y a crasé les libertés individuelles au nom d'un futur hypothétique. Là. Donc, la révolution dans le monde ancien est hétéronome. Trois piliers, ça y est, ils te confondent en un seul bloc. La tradition, t'es sacrée. C'est parce que le sorti de Dieu, le marché était régulé par la morale religieuse et la corporation, l'État, le roi, était à l'image de Dieu sur terre, donc toute bagarre était liée, immuable, et pas de gain pour discuter le passé, donc la volonté divine, était dictée le présent et l'avenir. La modernité démocratique, elle a instauré l'autonomie. Li sépare trois piliers sa yo. La tradition, li pa sacré encore, li devenu un héritage que ou capable discuter, critiquer ou moderniser. Donc, marché a pral libérer des entraves religieuses et corporatistes. L'individu lui-même pral devenu libre d'échanger et d'entreprendre. L'État, li pa l'expression d'une volonté divine encore. Mais c'est produit d'un contrat social entre citoyens libres. Donc, séparation, ça, c'est une libération, mais elle crée aussi une tension permanente. Donc, pas rien qui garantit naturellement encore l'équilibre entre trois piliers. La société a dû désormais construire lui-même par le débat et le conflit. C'est exactement là, côté idéologie yo intervenu. Donc à nous on t'y pose la bretonne
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0: Donc chaque grande idéologie ça yo né de la conscience que yon a trois piliers ça yo les plus fondamentales pour garantir l'équilibre de la société. Donc y accorder yon préférence naturelle. Par exemple le conservatisme ou bien l'idéologie de la tradition. Donc, les mêmes logiques profondes, c'est pour aller vers l'avenir, il faut d'abord protéger ça qui était construit déjà. L'identité, la culture, la famille et les coutumes, c'est des fondations sans eux-mêmes toute liberté et toute justice approfondie. Le libéralisme lui-même, c'est l'idéologie du marché. Le pilier, c'est du présent. Le présent, donc, vraie liberté pour lui-même, c'est l'individu, ici et maintenant, société a prospéré, nous laisser initiative personnelle faire et changer. L'État et la tradition pas doit entraver dynamisme. Et le socialisme ou bien l'idéologie de l'État, le pilier de l'avenir, société a pas qu'à juste s'y livrer au hasard du marché et ou au préjugé du passé. Donc, il faut qu'il y ait un État puissant et planificateur pour corriger les inégalités et construire un avenir commun. Donc, grande sagesse de l'analyse de Gauchet, c'est montrer nous que la démocratie n'est pas jamais acquise. C'est un équilibre dynamique et toujours menacé. Une société qui laisse ses piliers marchés dominer totalement, qui a devenu un jeune côté la plus faible, yo écrasé. Donc, yo société tout qui laissait pilier l'État, le socialisme dominé totalement, devenu en prison bureaucratique. Et yo société qui laissait le pilier de la tradition, le conservatisme dominé totalement, devenu un musée figé, incapable de s'adapter. Donc, la démocratie, li vive de la discussion permanente entre trois piliers ça yo. Aucune idéologie pas gagné vérité complète là. Chaque porter une partie de la vérité, ça qui est faire une société humaine. Donc difficulté a et grandeur à tous de régime autonome non, c'est qu'a voulu sans cesse rechercher équilibre ça sans jamais arriver fixer définitivement. Évidemment, on est nous capable d'essayer basé sur ça nous sommes dit là que 320 partis politiques en Haïti sur qui base idéologique ils même été fondé. Évidemment, est-ce que nous ca classer selon des sensibilités idéologiques. Donc 320 partis politiques en Haïti pour les élections de 2006, c'est un fait exceptionnel. Donc pour analyser phénomène ça à la lumière de la théorie que nous sommes développés ça sur les trois piliers, faut nous distinguer les capables permettre nous constat de base idéologique de l'interprétation de profusion ça. Même si la scène politique haïtienne est fragmentée, yo capable de retrouver l'empreinte des trois grandes familles idéologiques que nous sommes parlé là. D'abord, on a eu un pôle libéral et réformateur, qui privilégie la liberté d'entreprendre, la modernisation de l'État, l'innovation de la, et l'activité des investissements. Courant ça, il est capable de rattacher au pilier du marché du présent. On a capable de jouer un pôle progressiste et social. Donc, il mettait l'accent sur la justice sociale, la réduction des inégalités, la protection des groupes vulnérables et l'investissement dans l'éducation et la santé. Donc, courant ça, il est capable de rattacher au pilier de l'État et de l'avenir. Et puis, un pôle conservateur et souverainiste, il accorde une importance particulière à la souveraineté nationale, à la valorisation des institutions, à la sécurité et à la protection du patrimoine culturel. Donc, courant ça, il est rattaché au pilier de la tradition du passé. Donc, ou, évidemment, on est capable sous dénombrer toute partie ça yo ou capable joindre l'idée ça yo à travers de toutes 320 parties ça yo. Mais les 320 parties yo pas vraiment une aberration conceptuelle ni une preuve d'ignorance, mais c'est plutôt symptôme de plusieurs réalités haïtiennes. Donc conséquence de l'histoire, pendant des décennies Haïti est connu des régimes autoritaires qui empêcher l'émergence du parti politique solide, la chute de la dictature de Duvalier en 1986, puis retour à un semblant de vie démocratique, ils ont libéré aux paroles politiques longtemps réprimées. Donc le nom élevé de parti Liator, c'est un signe d'euphorie démocratique. Donc c'est une logique de sujoutement, non de structuration. Évidemment, un pile observateur notait que plus que des programmes idéologiques, les partis haïtiens ont souvent des structures de circonstance. Donc, créées pour autour d'une personnalité pour conquérir le pouvoir plutôt que pour défendre un projet de société claire. Donc, le politique tend à être pragmatique et opportuniste, faute de tradition idéologique stable. Jodia, exubérance ça l'y percevoir par beaucoup d'analystes comme un facteur de fragilité et d'instabilité. Le grand nombre de partis il rend difficile la formation de majorité stable et obligé à des alliances de circonstances, ça qui affaiblit parlement et gouvernance. Donc situation haïtienne c'est une illustration presque parfaite des dangers de l'autonomie non maîtrisée. Côté les idéologies libérales, socialistes, conservatrices, ils sont censés organiser le débat et structurer le choix démocratique. Donc, absence ou bien dilution dans une multitude de partis personnalisés, ils rendent le système ingouvernable. Donc, pour reprendre le modèle, donc, le pilier du marché n'est pas porté par un parti libéral structuré, mais par une myriade d'acteurs défendant des intérêts particuliers. Le pilier de l'État est affaibli par l'ensemble de l'absence de majorité, ça qui empêchait toute politique de long terme. Et le pilier de la tradition, c'est souvent instrumentalisé par les différents courants sans faire l'objet de débats clairs sur l'identité nationale. Ainsi, les 320 partis, ils n'ont pas ni une aberration, ni une simple ignorance. yo c'est conséquence d'une histoire complexe et l'expression d'un défi majeur. Donc, défi de passer d'une démocratie de multiplication à une démocratie de structuration côté trois grands pôles idéologiques t'as capable de permettre en fait clarifier les choix et de stabiliser la vie politique. Merci, à bientôt.

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1: 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Haïti Focus chaque dimanche de 8h le matin arrivé aux 10h. 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
10: 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Nouvelle Baie d'Haïti avec La Fontaine en ville.
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1: Depuis longtemps, nous luttons.
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2: 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Voilà, et surtout on fait cours pour étudiants qui n'ont domaine professionnel. Donc nous connaissons à peu près plusieurs types de lycées, il y a un lycée général, il y a un lycée professionnel et technologique. Et dans le lycée côté ma travail là, il y a tous les étoiles. Il y a technologie, il y a général, il y a professionnel là et ma partie professionnelle là. 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
2: 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Oui, oui.
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0: m'enseigner
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2: Oui.
0: 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Depuis combien de temps que étudiant prend la rue là?
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0: 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Ça veut dire la colonie, yo. 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
2: 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Il y a eu fait plusieurs mois sans professeur. Et les professeurs avaient venu, il n'y a pas bien assez de temps pour assimiler pour y aller à l'examen, disons, au mois de juin.
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2: 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Et il y a un autre qui a expliqué que le professeur, qui va jamais venir. Donc, il est concerné par tel bagage. Et Gaïm qui dit comme ça, que ça fait que bloquer ça va durer jusqu'à vendredi. Moi, bah, quoi? Parce qu'elle me dit, bon, sont les écampés. Elle me dit comme ça, mais c'est ça nous dit, entendez-nous et donnez-nous. Après, ça me dit, mais c'est conscientisation à fait, entendez-nous pour nous comprendre réellement en jeu bien dans ça. Juste comme ça. Après ça, les mouvements de la CAI, c'est les malins dans les médias, ouais, ça a fait réellement. Parce que nous commençons à 10h30, on commence avec 7 élèves, dans l'après-midi, on finit avec 11 élèves. Donc, mais c'est dans le lendemain, ils ont filmé différents portails là. Donc, j'ai dit, c'est pas pareil. Ils ont mis donc, il y a deux entrées, il y a entrée pour Timonio, il y a entrée, donc c'est l'entrée principale là, et pas des, c'est l'entrée professeur. Yo. Donc pas des vents, ils ont mis des filles en entrée principale là, et il y a moins de police que lundi. Il y a trois policiers seulement qui étaient mobilisés. Parce qu'ils ont estimé que la répression policière là est trop sévère envers lycéens. Bon, nous, ouais, qui genre, ils ont dépassé. Ils ont complètement dépassé, ils n'étaient pas attendus à ça du tout. Donc, ils ont diminué sous le nombre de policiers qui étaient gagnants et ils ont mis différents portails. Nous-mêmes, nous sauf que son lycée mécanique, donc carrosserie et mécanique, ça veut dire que si nous mettons différents côtés entre professeurs, des risques. Parce qu'il n'y a pas oublié, nous avons des machines hybrides,
0: Oui.
2: machines électriques et des batteries lithium.
0: Yeah.
2: Donc,
0: Et puis,
2: imaginez le vent de
0: gain
2: si
0: produits
2: on s'arrête,
0: produit
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0: chimiques tout.
2: partie de
0: Yeah. Gain produits chimiques tout
2: des
0: dans
2: produits chimiques,
0: c'est
2: tout.
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2: Donc, imaginez. Oui, et vivez, figure-toi, Jaco, que dans jeudi, nous estimer, nous fait des collègues qui fait droit de retrait. Parce qu'en tant qu'agent de l'État, ou qu'a décidé de sentir vivre en danger dans un établissement, dans une structure, ou qu'a décidé, OK, m'apprendre là, quand même, C'est un droit, c'est le droit de retrait. Donc, nous fait gain en nous, signer un droit de retrait à, et nous toi n'a nous, et non, vendredi, nous fait cours en distanciel. Ils ont demandé nous pour faire cours en distanciel. Et lundi aussi, ils ont demandé nous pour faire pareil, parce que, et tu m'y as voué, moi, tu sais aussi, gain collègue, moi, qui recevoir projectile, bouteille, au voie. Et les manifestants, il y a des gens qui l'ont, il y a des gens qui l'ont boulé, il y a des gens qui pas caboulé. Ça veut dire qu'il y a des gens qui élèvent nous, il y a des gens qui pas élèvent nous, il y a des gens qui infiltrés ou pas vraiment connaît qui est-ce qui est. Donc, on pas vraiment connaît ce qu'appelle des zones là. Mais il faut nous connaître que l'ICEO, c'est pas premier fois qu'il y a des défampés. On a fait, il y a, et moi, nous, il faut dire que lundi, il y a des élèves qui disent comme ça que c'est la prise de la Bastille, madame. Sur le coup, ou après, vous avez pris de la Bastille. Oh. Mais ça a une sens. Ou après, tout le monde, je me songeais de la ton histoire, mais ça a eu songé. Donc, mais c'est la première fois que c'est appelé des campagnes parce que vous avez appris dernièrement que en 1990, c'était en pile lycéen, lycéenne qui t'est levé campé, justement pour même raison, yo, et l'État t'est débloqué 4,5 milliards de francs. À l'époque, c'était les francs, toujours, il faut le passer en euros. Donc, c'est on ras-le-bol général. Et
0: T'aimes pour un second pour
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0: identifier station radio et puis on va poursuivre avec le reste interview.
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2: 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Par rapport à gouvernement, pour l'instant, pour gagner un concret, seul ça y a demandé professeur Yo, s'il fait cours à distance, qui donc, Yo dit n'importe qui t'a présenté Yo devant l'ICA, peu importe ça, mon entaille, depuis t'as manifesté, il a arrêté Yo. 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Hein. Parce que eux-mêmes, tous, ils sont concernés, de près ou de loin, parce que nous souvent en grève aussi. Professeurs, nous souvent en grève pour même raison.
0: Mais ça veut dire là.
2: Ouais.
0: Est-ce
2: Donc,
0: que,
2: concrètement, pour
0: mais Karine, est-ce que tentative, bagay fait
2: l'instant.
0: enseigner Kouyo en ligne, est-ce que c'est une tentative pour mettre bâton dans roue manif là, là? Ce moment-là, parce que si professeur bail cours en ligne et puis étudiant pas venu, un exemple, oui, parce qu'il y a dit professeur bail cours en ligne, c'est de façon pour dire étudiant rentrer la caille nous et puis al suivre cours en ligne jusqu'à ce que nous calma. Mais premièrement, si étudiant pas venu participer dans cours en ligne, yo, qui sa professeur a fait?
2: Oui, son moyen. Oui, son moyen pour le boycotter tout. Donc,
0: Est-ce que c'est tentative qu'a essayé fait là pour professeur pas solidaire avec étudiants.
2: Et son moyen aussi pour protéger fonctionnaires YouTube.
0: Oui, ça.
2: Parce que pas bien qu'une garantie.
0: Oui, parce que.
2: Bien sûr.
0: Non, tout
2: ça, c'est le premier

0: Donc, on y a là, ça, l'est clair. Donc, l'est clair que depuis que manif, vit presque tout le monde en danger. Est-ce que je vous là? Mais
1: Oui.
0: le fait que je pense qu'il a demandé pour nous faire courant en ligne, mais même je pense que c'est une tentative pour camper le mouvement ça a essayé de faire là. C'est une première réponse.
1: Oui, c'est comme ça tout, je comprends en ligne parce que je demande, par exemple, dans le lycée Brassens-là, on a qui sorti, côté de la vie, on demande, professeur Payo, pour ne pas plier face à l'exigence du ministère de l'Éducation nationale, là, pour ne pas faire quoi en distance, là, pour montrer une solidaire envers eux-mêmes, parce qu'ils comprennent très bien que si c'est réponse dans ça que le gouvernement baille pour l'instant, et ce n'est pas ça. Vous voulez pour inviter sous table là pour chercher solution ensemble parce que c'est pas ça solution et pas oublier aussi inégalité numérique là tout c'est pas tout petit monde non plus qui a accès à connexion internet vraiment ça aussi faut que nous comprenions tout c'est pas tout non plus qui a accès à un téléphone on n'a pas les quand même de moyens
0: Oui, oui,
1: donc,
0: oui.
1: Il y a un dysfonctionnement. Parce que, de toute façon, Jaco, même si il y a dispense en ligne, donc on est à un moment donné, il faut que nous tournions dans l'établissement. Tourner dans l'établissement, ça va vite que j'ai mis au calme, non?
0: Non, pas parce que. Comme mécanique.
1: Oui.
0: Il y a des coups mécaniques qui ne sont pas faits en ligne.
1: Oh ben c'est clair. Par contre, quoi atelier, c'est impossible. Quoi atelier, manuel, ou pas faire en ligne. Ça c'est clair, ça c'est évident. Bien sûr.
0: Moi pensais que.
1: Et sachant que pour un coefficient pour matière quoi.
0: Oui. Moi suspecte que enseignant, yo na union, pas vrai? Na qui ça union dit? Est-ce que vous mettez note de presse de yo qui est
1: oui.
0: Position que vous prenez?
1: Oui, il faut qu'il m'en dit pour le solidaire envers les vieux. Et pour le solidaire envers les vieux. Parce que faut nous connaître aussi que l'Union longtemps a dénoncé ça tout. Comment Timouni a subi? Bah, elle a de plein fouet, collègue a subi tout, il a dénoncé. Il va jamais écouter nous qui se passe ça. Gardez question salaire yo aussi. Combien de fois yo mande nous réviser salaire nous yo ici yo pas jamais fait. Yo pas jamais fait. Bien pile. Au fait, ça c'est symptôme ou maladie qui est beaucoup plus grave en réalité. Mais ça qui est bien, c'est que jeunesse là, ils comprennent que les concernés. Par changement qu'après dans la société, ils sont acteurs aussi. L'agentivité avec Soti Lakaï.
0: Maman, est-ce que Jeunio commençait à poser question parce que la France, ensemble avec l'Allemagne, a dépensé en pile cob pour aider l'Ukraine et commençait à dépenser en pile cob dans la défense nationale. Est-ce que Jeunio commençait à soulever la question comment faire nous pour résoudre le problème éducation jeunesse avec professeur et puis tandis que nous avons dépensé en bonne cob par exemple en Ukraine que bon série de équipe monde qui dit c'est gain vol à main qui a fait ce cob ça un bon monde en Ukraine qui a fait l'argent
1: Jeune est très concerné et il est très au courant parce qu'il a regardé l'interview jeune. On ne peut pas penser qu'il a juste levé à le bouler. Il n'a pas expliqué qui ça a fait. Pas oublié. Il faut qu'on fasse la distinction entre le casseur, le cacabrisé et ça qui a revendiqué autour. Donc, l'attend de l'interview jeune, il a expliqué pour qui ça a levé campé. C'est pas parce qu'il n'y a pas à l'école, non? Ou bien nous attendons à dire oui, c'est parce qu'on ne veut pas aller à l'école, on ne veut pas apprendre, on est des fainéants, etc. Non, il y a des jeunes qui ont été, ils ont expliqué très clairement dans le micro, ils ont dit pour ça, il gen but premier côté yo.

0: occuper d'un budget, c'est l'éducation nationale. Et ils ont financé l'autre bagage. Ou en des jeunes yo, qui a dit ça, c'est que yo conscient de situation. J'ai l'imbue de situation. Ça veut dire, mettez les autres caisses ici, mettez dans l'autre caisse pour servir à l'autre bagage. Mon bagage, vos questions qu'on t'a posées dans le commencement par rapport à territoire d'outre-mer, yo, donc ancienne colonie, yo, néo-colonie, ben, yo, même figure-toi qu'en Martinique, bon, les écampés, qui ont 11 ans, les professeurs d'histoire géo dans le lycée Bellevue Martinique, ils pas montré une vidéo côté ça. Bon, il y a même pas de personnel de ménage, du tout. Agent d'entretien, il va même ça, du tout. Il avait dit, toute poubelle, toute garbage, il y a dans la salle là. Ou après tout, non, bête, qui veut dire, ah, c'est vraiment de la complètement. Donc, ça veut dire que l'argent, c'est pas priorité à l'éducation, malheureusement. Et c'est tout territoire national là qui concerne. C'est pas seulement quartier populaire, lycée Bellevue, c'est une meilleure lycée de Martinique. Donc, oui, mais c'est mon ras-le-bol national, général. Et oui.
1: Pour vous-même, si vous toujours préparé là, ou préparé pour aller en ligne, et puis tout, bon, je pense que à cause que vous avez un week-end là, ou pourquoi vous êtes étudiant, c'est peut-être demain que vous avez l'idée. Si vous venez en ligne, mais si vous pas venez en ligne, c'est peut-être dans les médias qu'on va attendre qui réaction que l'étudiant a eu.
0: Oui, et aussi, on a bagaille. Histoire en ligne, non, c'est pas oublié, c'est avec Covid là surtout que les finis. Donc, même l'histoire en ligne, non, on n'a pas qu'à forcer pour connecter en ligne non plus. Autant gain qui pas gain internet, pas gain moins, etc., autant pas qu'à forcer les finis en ligne non plus. Comment? Parce que. Pas gain quelle loi qui dit que tu n'as obligé, nous obligé, bon, l'école obligatoire jusqu'à l'âge de 16 ans, d'accord? Et présence requis dans l'établissement, en ligne, non, c'est pas monté, ça sont, ça veut dire, est-ce que nous pas pénaliser les élèves qui pas connecté en ligne pour un cours que nous avons dispensé jeudi? Il y a tout un paquet de questions qui pas gain, qui pourquoi gain, réponse qu'il faut qu'on résoudre. Pour qui ça? Parce que le ministère n'a pas d'attendre à ce que le mouvement prenne toute ampleur, ça, que le blocus ça fait tout des autres, ça. Et il y a des lycées qui pas, j'en ai pas dit, qui pas concerné, qui est venu concerné. Donc imaginons, on mettait tout le lycée ça, sous serveur éducation nationale, là. Serveur l'a planté. Bien, ou après c'est connecté, ou après le marqué, et ou en 500. Parce qu'il y a trois personnes sous lui. Donc, il n'y a pas de capacité pour y avoir une connexion, ça. Bon, pas de paramètres qu'il faut prendre en compte. Ça, c'est une solution d'urgence. Mais il n'y a pas forcément une meilleure solution. Oui, donc tôt ou tard, il y a pas obligé. J'ai chita avec Génio. Même Jean-Mitterrand a fait ça en 1990.
1: Donc, et jeune, il paraît que vous insistez, vous avez besoin de rencontrer avec vous. Et il paraît que jeune, vous n'avez pas sorti pour camper tant que vous n'avez pas une réunion pour vous. Parce que vous avez recevoir de l'éance, vous avez l'air.
0: Du tout. Et vous connaissez, ça qui est étonnant, c'est l'école reprend le 1er septembre. Tu vois, donc c'est à peu près 3 semaines, 1 mois après, même pas 3 semaines après la reprise des cours. Donc imaginez. Ça, il est même pour l'éducation nationale, pour le ministère, surtout. Même nous-mêmes, nous choqués. M'abord menti, m'étonné, m'abattonné, ça dit tout. Vraiment pas. M'abattonné. Donc, m'abattonné, il y a un monde qui dit oui. Parce que le plus souvent, nous mettons.
1: M'abattonné, oui. Ou t'as dit, nous étonné, mais qui ça?
0: Oui, parce que le plus souvent, nous méprendre jeunesse, à nous dire oui, son jeunesse TikTok, son jeunesse Internet, son jeunesse motivée, son jeunesse qui va conserver rien. Et là, nous voyons que finalement, non. Et moi, quand je suis les gars, je soutiens la barrière, je soutiens la revendication, je soutiens le blocus là. Sauf que, la forme que ils vont à faire bouler, oui, c'est surtout bouler, lancer mentir, lancer projectile là. Pas
1: Mais
0: d'accord.
1: il y a les
0: Pas
1: professeurs,
0: d'accord,
1: ça...
0: c'est tout à fait normal. Mais j'ai bien du coup, ça, si on va faire comme ça, on va prendre des.
1: mais il y a les...
0: Pardon?
1: est-ce que peut-être
0: Allô?
1: oui, est-ce que peut-être professeur ça aurait oublié dans années 60 yo gain mouvement étudiant et qui était puis exagéré que un seul moment qui était écrasé brisé puis raide, hein, en
0: Oui,
1: France.
0: mais 68, bien
1: Oui.
0: sûr, bien sûr, bien sûr. Oui, mais 68, non. Donc, oui, ça veut dire que grande culture, revendication. Je qui dit oui, c'est la prise de la Bastille, madame. Dit-il pour rigoler, mais il y a toute sens, lui, il dit ça. Donc, ça veut dire revendication masse, là, revendication peuple, là, c'est pour un bagage qui fait jeudi avec le CNE, on dit toute une tradition. Bien sûr. Bien sûr. Donc, mais on connaît, nous avons tendance à oublier jusqu'à ce que ben, la fête nous vienne de songer.
1: Oui.
0: Donc,
1: C'est un point sacré.
0: ouais.
1: Donc, Nabdiou,
0: Oui.
1: Kébé nous informer, nous. Kébé nous, on a prêté Kébé contact. Et puis, n'a ajouté tout que Karine est très actif dans un mouvement collectif en contre-rançon. Hein.
0: Oui.
1: Donc, ça veut dire la
0: Oui.
1: WAPRON l'autre leçon organisation là à tout, du côté PAO.
0: Exactement. Oui, exactement.
1: Eh bien, ok.
0: Exactement.
1: Eh bien, sous note ça, à Karine,
0: Oui.
1: mais qui dernier mot qu'on gagne,
0: Oui.
1: qui d'après vous-même, parce que vous connaissez étudiant très bien, qui ça, dans quel sens qu'on pensait que ça va aller, en finalité? Est-ce que vous pensez étudiant ça, qu'à camper jusqu'à ce que yo chita avec yo? Et puis, il a commencé à satisfaire les revendications. Il demande.
0: Je pense que le fait que, ou bien, classe moyenne à qui, dans le lycée Payot, a commencé à mobiliser et tout, ça a interpellé le pouvoir public. Parce que le plus souvent, c'est Timoun Prochio, Timoun Payot, tout qui concerne. Malgré que, voilà, coûté masse populaire là, non, mais masse populaire là, depuis date, là, dénoncé, l'a dit, même collègue lui a dit, a dénoncé, il va écouter. Mais le fait que bringer solidarité entre différentes couches sociales, ça a capoté un impact. Bah, j'aime quand même penser que ça a capoté un impact.
1: Et puis, OK. Karine,
0: Non, voilà, ça me va.
1: sous note, ça, Nabdjou, merci un peu. Et puis,
0: Merci à vous, Jaco.
1: en parlant de l'inégalité dans Internet, là, j'ai l'impression que Internet, là, ben, nous, un problème. Non seulement bon côté PAM, peut-être bon côté Porto, ou bien tous les deux. Parce que c'est sur Internet,
0: Oui.
1: c'est sur système, ça, les
0: Oui.
1: voice over IP que nous y est là. Et il y a des jours que nous travaillons plus bien sous lui. C'est pas ça, moi, m'a suivre là.
0: Oui.
1: OK?
0: Oui, c'est ça. Ça
1: OK.
0: sent notre réalité.
1: Ouais.
0: Mais merci, oui, pour être vous pouvez recevoir tout. C'est bon,
1: Non,
0: merci
1: c'est même qui vous dit
0: également.
1: merci.
0: Et
1: C'est même qui vous dit merci de ce que vous avez décidé de venir. Et malgré que les difficultés techniques là, je souhaite que le public là comprenne et l'important tout. Pour me commencer, me remarquer que pas de désespoir de tous côtés, c'est organisé pour nous organiser. Donc, je pense que les étudiants, les lycéens, ça aussi organisé pour organiser. Nous-mêmes, Babo ici, c'est organisé pour nous organiser. Avec le problème qu'il y a. En Haïti, c'est organisé. Parce que sous terre, ça, là, je vous dis, là, c'est pas organisé. Un petit pourcentage de monde qui a dirigé la planète, ça, il a mené nous dans n'importe quelle direction que vous voulez.
0: Exactement, tout est dans l'organisation. Planification, organisation, bon genre.
1: Ok.
0: Bon genre,
1: Sous note
0: oui.
1: ça, Mabdiou, merci
0: Tout
1: en
0: à
1: pile
0: fait, Jacques.
1: et puis à la prochaine.
0: À la prochaine, Jacques. Merci. Au revoir.
1: D'accord. N'a pas avoir le voix et musique ça, bah, pour tout le monde qui a organisé. Qui ça pour nous faire?

0: On peut aller dans le journal comme moi.
1: J'ai appris à saluer vous et puis à saluer tous les amis qui m'ont apporté depuis le matin. Bon, plaisir pour nous.
0: Donc, moi, vous remarquez, avec vous là, qu'on y a là, Internet là, il y a un petit bon travail. 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C'est Dessalines qui a gagné en pile dans la mission. Ça ne veut pas dire qu'il y a un autre général qui n'a pas gagné mission, mais mission qui très marquée lutte indigène. Dessalines était central là-dedans. 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
1: 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Et 29 août 1793, tout simplement prend une décision, probablement depuis 1791, dans une série de combattants que tout c'était déjà en relation avec eux. 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